Marche Scorsese sur le thème populaire de Claude Debussy, pianos Lilo Visi et Anne-Marie McDermott. Adjumaki 11 et 16. Mazurka Berek de Glazunov, violine Zach Perlman, de Abbey Road Ensemble, corrigence de Lawrence Foster.